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2: Yorana tout le monde et bienvenue dans notre Arena Maori de ce vendredi 1er mai. Maitu, c'est le nom de la lune de ce soir. Une lune qui est presque pleine. Les poissons des profondeurs sont de sortie, comme les Orare, les Tiatao, les Moi ou encore les Faya. Il est donc conseillé de pêcher au filet vers les profondeurs en fin de journée ou à l'aube. Cette nuit sera favorable pour planter la calebasse. Néanmoins, au petit matin, tout est possible d'être planté. C'était notre Tarena Maui du jour. Merci de nous rester fidèles. On se retrouve demain. 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
1: Bonjour, ce soir c'est Télépolynésie, la première à 19h25. Vous allez suivre deux épisodes de la série Surface. 20h15, à Avalon, c'est la sidération. À la place de la petite fille qu'on croyait morte, se tient une jeune femme solaire et bien vivante.
2: Qu'est-ce qui a pu pousser le tueur à les séparer ?
3: L'ADN retrouvé sur les ossements au cimetière est celui de votre femme.
4: C'est pas ça que mon père là. Pourquoi tu t'acharnes sur nous comme ça ? On t'a fait quoi ?
5: De toute façon, il est maudit, Slack.
6: Vous êtes vraiment sûr d'avoir vu un truc qui brille ?
3: Totalement sûr.
6: Eh ben, on va trouver alors.
3: Il y a encore des réponses là-dessous.
7: Mais putain, on perd du temps sur des pistes qui tiennent pas la route là.
3: Je vous retire l'affaire, Chastain.
1: Quoi ? 21h10, un spectacle. Voyage, voyage. Les stars chantent au Maroc. Vous y retrouverez notamment Tina Arena, Nicoletta, Natacha Saint-Pierre et bien d'autres. Et enfin, 23h10, du spectacle avec Francofolie à La Réunion. Belle soirée sur Télépolynésie la première.
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Radio 1, Yorana, content de passer ce 1er mai avec vous. C'est Mathieu, le rendez-vous à Aotearoa avec Tahiti pas cher, 6 magasins pour vous servir. On découvre aujourd'hui le petit génie de Christchurch, Glencoe. Glencoe, c'est tout nouveau.

Glencoe dans le rendez-vous à Aotearoa. On découvrait à l'instant Chase the Sun avec Tahiti Pas Cher, 6 magasins pour vous servir. Bon long week-end sur Radio 1.

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1: Il est 19h.
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2: 6 degrés à Belfort et 27 à Épernay.
3: Voilà qui est complet, signé Valérie Quintin. Vous confirmez, bien sûr, enrichissez tout ça, s'il vous plaît, de vos messages sur la page Facebook de l'émission. Vous êtes tous les bienvenus, nous sommes samedi le 2 mai et il est pile 7h.
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3: 7h, RTL, votre radio. RTL vous informe avec Antoine Cavaillerou. Bonjour Antoine.
4: Bonjour Stéphane, bonjour à tous.
3: À la une, 20 000 teufeurs réunis sur un terrain militaire.
4: Une rêve partie illégale près de Bourges. Nous sommes sur place dès le début de ce journal. Au sommaire également, les cortèges du 1er mai avec une gauche divisée. Les débats du 1er mai, un boulanger contrôlé hier par l'inspection du travail, mais rassuré par Sébastien Lecornu en personne. Les manœuvres de Donald Trump pour contourner le Congrès américain et poursuivre la guerre contre l'Iran. Et puis les sports, le football, une 32e journée de Ligue 1 en jeu pour les équipes de bas de tableau.
3: Merci à vous tous d'être là. Nous partons directement sur le terrain. Nous sommes en direct d'une rêve partie dans le Cher.
4: Au moins 20 000 teufeurs rassemblés depuis hier sur un terrain militaire près de Bourges. Antoine Decarne, vous êtes sur place pour RTL. La free party se poursuit en toute illégalité. À quoi ressemble la fête ce matin?
5: Eh bien, les teufeurs sont encore là. Et ce matin, c'est toujours aussi impressionnant. C'est un véritable camping géant. Une ville de 20 000 personnes. Il y a des caravanes, des tentes. Et au fond de cette installation, sur ce terrain militaire en fourrage, il y a des scènes où la musique se fait toujours entendre, un petit peu moins fort que dans la nuit. On voit que la nuit a été compliquée justement avec plusieurs orages qui n'ont pas empêché la free party de se poursuivre malgré tout. Et si on dézoome de ce terrain, ce qu'il y a d'impressionnant, ce sont les importants moyens déployés pour sécuriser cette manifestation non déclarée et illégale. On le rappelle, 600 gendarmes sont mobilisés sur 14 points d'accès. Tout le périmètre est quadrillé. Il n'est plus possible d'accéder en voiture. 45 pompiers sont mobilisés. 30 secouristes de la protection civile également sont là en cas d'urgence médicale sur le site, car les risques sont multiples sur ce terrain militaire, un champ de tir qui existe depuis 150 ans et sur lequel peut encore se trouver enfoui sous les teufeurs des munitions de l'époque. C'est toujours aussi impressionnant.
4: Merci Antoine Decarne en direct de cette rêve partie dans le Cher. C'est une loi des séries tragiques après des accidents dramatiques ces dernières semaines, notamment dans la Marne et en Haute-Loire. 5 jeunes sont morts hier en Ardèche. Leur voiture est tombée dans un ravin. Ils avaient entre 17 et 20 ans. Les causes de l'accident restent à déterminer.
3: Antoine, on en vient à cette affaire à peine croyable dans les Côtes d'Armor. Le maire d'un village d'une centaine d'habitants placé en détention provisoire.
4: L'homme de 27 ans est soupçonné d'avoir dirigé un groupe pouvant s'apparenter à une secte, une sorte de gourou. 6 victimes ont été identifiées. Les faits remontent à 2022 lorsque le jeune homme habitait dans le sud de la France. Il venait donc d'être élu maire de cette commune de Tréhaugan. Il venait d'arriver dans le village, Nicolas Bobby.
6: Élu de l'opposition, Jérémy Lemaire, les KO debout.
7: Ça fait un choc quand même, ouais, quand on a appris de quoi il était accusé, l'accusation de viol et d'attouchement sur mineur. Surtout en ayant des enfants dans la commune, et ça fait quand même assez peur. Ouais.
6: Le climat est délétère dans ce bourg de 106 habitants. Un ancien premier magistrat va même comparaître en justice pour un détournement présumé d'argent public. Alors le jeune ingénieur a été vu comme celui qui pouvait aider, sauver le village. Steve était sur sa liste.
8: C'est pas présenté tout seul, hein, c'est pas son idée à lui au départ. C'est moi qui l'ai poussé à être en tête de liste, hein, pour être maire. On a trouvé que c'était quelqu'un de super intelligent, posé, et il avait des super idées pour la commune.
6: Tout le monde s'appelle par son prénom à Tréhaugan, mais personne ne savait où vivait le jeune maire avant d'arriver il y a 2 ans.
9: Je le connais pas plus que ça non plus. Il était bien, il parlait bien, quelqu'un d'intelligent, ça avait l'air de quelqu'un de bien.
6: Avant d'être élu, il avait acheté plusieurs maisons. Aujourd'hui, sa compagne, première adjointe, vit cloîtrée, volet fermé.
4: Reportage de Nicolas Bobby dans les Côtes d'Armor pour RTL.
3: Il est 7h04, des hausses de salaire, voilà ce qu'ont notamment réclamé les syndicats hier dans la rue.
4: Entre 158 000 et 300 000 personnes ont défilé pour le 1er mai, à participation similaire à celle de l'an dernier. Les syndicats organisaient 300 manifestations partout en France. Les politiques se sont mêlés à la foule, la gauche en ordre dispersé, la présidentielle dans toutes les têtes, Arthur Bellier.
10: Oui, sous le soleil du 1er mai, les divisions apparaissent au grand jour. À
4: Amiens, le patron des socialistes Olivier Faure s'est fait enfariner dans le cortège pendant que son premier opposant interne s'affichait à Rouen avec Raphaël Glucksmann. Même les défenseurs d'une primaire n'ont pas réussi à faire bannière commune hier. L'écologiste Marine Tondelier est donc bien seule à Paris pour plaider l'union de la gauche aurait les filles.
10: Que certains tergiversent, moi je trouve ça indécent et irresponsable et j'en ai marre, je suis en colère. Et donc j'accepte que certains soient perdus, mais ils n'ont pas le droit de nous faire perdre. Vous voyez bien la différence entre les écologistes qui essayent d'unir leur camp même quand c'est difficile, et c'est justement parce que c'est difficile qu'on va redoubler d'énergie, d'effort et de notre plus beau sourire, et certains essayent de fragmenter leur camp politique.
4: Et pendant ce temps-là, quelques centaines de mètres plus loin, Jean-Luc Mélenchon jubile, exalté par la foule amassée face au char des insoumis. Il n'est plus qu'à un pas de lancer sa campagne vers l'Elysée.
11: Moins d'un an, les petits amis. Et dans moins d'un an, joue les chaussures de marche, joue les stylos pour le porte-à-porte. On y va.
4: Le tribun insoumis pourrait officialiser dès demain sa quatrième candidature à la présidentielle. La France insoumise de Jean-Luc Mélenchon qui emmène le débat sur le 1er mai sur le terrain judiciaire. LFI demande la saisine de la Cour de justice de la République contre Sébastien Lecornu. Le parti accuse le Premier ministre de tentative de faire échec à l'exécution de la loi. Réaction après ce coup de fil de Sébastien Lecornu à un boulanger de l'Isère verbalisé hier pour avoir fait travailler ses salariés. Ce boulanger, il s'appelle Eric. Il a sa boutique à Bourgoin-Jallieu.
12: J'ai eu un appel à 12h20, 12h30. Il m'a dit qu'on n'avait pas à s'inquiéter, qu'on avait son soutien à 100%. Il était pour l'ouverture des boulangeries le premier. Il m'a félicité d'avoir joué le jeu, d'avoir ouvert. Et puis, il m'a dit de pas m'inquiéter, que si jamais il y avait des sanctions derrière, et ben, il ferait tout pour faire annuler ses sanctions. J'étais content parce que, voilà, ça prouve que derrière, il y a un soutien, que c'est une belle reconnaissance. Et je pense que ça suit son engagement qu'il a pris. Il fait pas marche arrière, comme des fois, on pourrait croire avec les politiques.
4: Un témoignage recueilli par Gabriel Laprade pour RTL.
13: L'actualité à l'étranger. Donald Trump l'écrit noir sur blanc. Les hostilités contre l'Iran sont terminées.
4: Oui, mais comme souvent avec le maître de la Maison Blanche, il faut une explication de texte. Bonjour Sacha Dubessem.
14: Bonjour.
4: Donald Trump a bien écrit ses mots, mais il s'agit en fait de contourner le Congrès américain.
14: Oui, car le président avait théoriquement jusqu'à hier pour demander au Congrès de continuer la guerre. Pour rappel, dans la Constitution américaine, seul le Congrès a le pouvoir de prolonger un conflit au-delà de 60 jours. Mais dans cette lettre envoyée cette nuit à des parlementaires, Donald Trump assure que depuis bientôt un mois et la mise en place du cessez-le-feu, aucun échange de tirs n'a eu lieu entre les deux pays. La conséquence, c'est pour que le président américain, il n'y a plus de guerre. Une vision contestée par le camp des démocrates qui rappelle que les États-Unis continuent d'avoir une présence militaire au Moyen-Orient, notamment avec le blocus sur le détroit d'Ormuz. Sur le plan diplomatique, cette nuit, Donald Trump s'est dit insatisfait d'une nouvelle offre faite par l'Iran. Il menace encore une fois, je cite, de pulvériser la République islamique et qu'une reprise de la guerre reste une option.
4: Les explications de Sacha Dubesset. La guerre au Moyen-Orient critique cette semaine par le chancelier allemand Merz, des propos qui n'ont pas plu à Donald Trump. Cette nuit, on a appris le retrait de 5000 militaires américains d'Allemagne. D'ici un an, ça représente environ 15% des effectifs. Donald Trump a également promis une nouvelle surtaxe sur les voitures européennes importées aux États-Unis, une hausse de 25% des droits de douane. Là encore, cela vise essentiellement l'Allemagne qui exporte environ 450 000 véhicules outre-Atlantique.
13: Tiens, les États-Unis, on y reste avec cette annonce de l'Académie des Oscars. Non, l'IA ne peut pas prétendre à la précieuse statuette.
4: L'institution l'a fait savoir hier soir. Arnaud Touche, les acteurs et les scénarios générés par intelligence artificielle ne seront pas éligibles, ne pourront pas participer à la prestigieuse soirée du cinéma hollywoodien.
15: Oui, et c'est une nouvelle règle qui ne manquera pas de faire parler. L'Académie donne donc désormais la priorité aux humains plutôt qu'à l'intelligence artificielle. Dans les catégories réservées aux acteurs, seuls les rôles crédités au générique officiel du film et dont il peut être démontré qu'ils ont été joués par des êtres humains avec leur consentement, seront considérés comme éligibles, précise l'Académie des Oscars, qui vient donc d'inscrire cette règle noir sur blanc dans son règlement. Même principe pour les scénarios, ils devront être écrits par des humains pour pouvoir concourir, insiste la prestigieuse institution basée à Los Angeles. Cette décision intervient quelques jours après la présentation d'une version de Val Kilmer, générée par intelligence artificielle, devant un public d'exploitants de salles un an après sa mort, mais avec l'accord de sa famille. Il faut dire que la question de l'intelligence artificielle est devenue hautement sensible à Hollywood. Il y a 3 ans, une grève rarissime dans le secteur avait d'ailleurs paralysé l'industrie pendant plusieurs mois. Les professionnels réclamaient justement un cadre clair face à ces nouvelles technologies.
4: Arnaud Touche, correspondant de RTL aux États-Unis.
13: 7h09, allez, le football, la fin de saison approche, 32e journée de Ligue 1, 2 clubs risquent la relégation.
4: Nantes est au bord du précipice, une victoire contre Marseille à 15h donnerait un peu d'espoir. De son côté, Metz n'a pas le choix, il faut gagner contre Monaco à 19h. Les deux autres matchs du jour, PSG-Lorient à 17h, et ce soir, Nice reçoit Lens, un avant-goût de la finale de Coupe de France dans 3 semaines, alors qu'en championnat, les Aiglons jouent le maintien, les Nordistes sont deuxièmes du classement. Leur entraîneur Pierre Sage veut remporter cette première opposition.
16: On sait que la pression qu'ils vont avoir sur le championnat et l'envie de gagner cette coupe seront deux sentiments complètement différents, et du coup, un a plutôt tendance à inhiber et l'autre à exhiber. Mais nous, on est dans l'idée de gagner ces deux matchs, au même titre qu'on était dans l'idée de gagner les deux matchs contre Toulouse. Et étant donné qu'on a gagné le match aller contre Nice, si on peut faire 3 contre Toulouse et 3 contre eux, on sera très content.
4: L'entraîneur Lensois Pierre Sage au micro RTL de Samuel Duhamel. Nice-Lens, ce sera à 21h05, ce sera à suivre dans RTL Foot.
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2: Il est

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1: Il est 3h.

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1: Il est 5h.
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3: 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L'essentiel de l'info en 3 minutes avec vous, Antoine Galen. Rebonjour Antoine.
4: Rebonjour Isabelle, bonjour à tous. Le sursaut d'orgueil des Nantais, victoire 3-0 des Canaris face à Marseille. Les jaunes et verts peuvent encore sauver leur peau en Ligue 1. On retrouve Philippe Audouin en direct de la Beaujoire. Philippe, les Nantais ont fait un gros match.
5: Eh oui, mais ça risque d'être un peu trop tard dans la course au maintien pour Nantes. Mais effectivement, Nantes revient à 2 points d'Auxerre en bas de tableau. L'espoir de se maintenir à travers les barrages, c'est possible. Mais il ne reste plus que 2 journées. Et surtout, ce qu'on en retiendra, c'est un OM fantomatique, encore une fois, aujourd'hui, qui a quasiment dit adieu à la Ligue des Champions. L'OM battu sèchement 3-0, 3 buts marqués successivement dès le début de la deuxième mi-temps par Ganago, Cabella, un ancien Marseillais, et Ablin. En l'espace de 8 minutes, l'Olympique de Marseille humilié par Nantes, donc cet après-midi à la Beaujoire, des Nantais qui n'avaient plus gagné depuis 8 journées pourtant et qui entretiennent, on l'a dit, un minuscule espoir.
4: Merci Philippe Audouin en direct de la Beaujoire. Les Marseillais qui n'avancent plus, ils restent à la 6e place du classement. De son côté, le Paris Saint-Germain accueille Lorient 5 jours après son succès 5-4 en demi-allée de Ligue des Champions face au Bayern Munich. On retrouve Nicolas Georgerot au Parc des Princes. Nicolas, le match vient de commencer.
6: Oui, 0-0 après à peine une minute. L'information principale, c'est la rotation orchestrée par Luis Enrique à 4 jours d'affronter le Bayern en demi-finale retour. 9 changements par rapport à l'équipe qui a battu les Bavarois. Seul reste dans le 11 de départ Doué et Pacho. Dans le but, première titularisation en Ligue 1 pour Renato Marin, 19 ans. Une attaque Mbaye, Doué, Barcola, avec l'ambition pour les Parisiens face à Lorient, 9e du championnat, de conserver 6 points d'écart avec les Lensois qui jouent tout à l'heure à Nice.
4: Merci Nicolas Georgerot en direct du Parc des Princes. Et tout à l'heure, Metz affronte Monaco, coup d'envoi à 19h. Les Messins doivent gagner s'ils ne veulent pas jouer en Ligue 2 l'année prochaine. Et puis à 21h05, Lens se déplace sur la pelouse de l'OGC Nice. On reste sur les terrains de football. L'OL Lyon joue face à Arsenal en demi-finale retour de Ligue des Champions. On retrouve Raphaël Vantard en direct du Groupama Stadium. Raphaël, fin de match complètement folle.
7: Ouais, ça y est, elles y sont, les Lyonnaises, dans leur 12e finale de Ligue des Champions. Elles se sont fait peur, hein, parce qu'elles dominaient largement ce match. Les londoniennes d'Arsenal sont revenues à 2-1 grâce à Alessia Rousseau, qui a remis avec le match aller les deux équipes à l'égalité. Mais quelques minutes plus tard, finalement, d'une superbe frappe, c'est Yule Brandt qui a libéré ce groupe à Groupama Stadium. 3-1 donc pour OL Lyon, qui sera donc à Oslo le 23 mai prochain pour tenter d'arracher une 9e Ligue des Champions. Oui, 9 Ligue des Champions, ça serait tout simplement du jamais vu dans le sport collectif français. Les Lyonnaises qui font la fête actuellement avec les plus de
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2: Yorana tout le monde et bienvenue dans notre Tarena Maui de ce samedi 2 mai. Hotu, c'est le nom de la lune de ce soir, qui est arrivée au terme de son cycle, c'est donc la pleine lune. Les poissons des profondeurs sont de sortie ce soir, comme les Orare, les Tiatao, les Moi ou encore les Faia. Il est donc conseillé de pêcher au filet vers les profondeurs en fin de journée ou à l'aube. Cette pleine lune est favorable à toutes sortes de cultures. C'était notre Tarena Maui du jour. Merci de nous rester fidèles. On se retrouve demain. 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
1: Il est 6h. 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
2: Et artistes de la British Invasion, puis les Nocturnes de minuit à 1h du matin. Nous, on se retrouve bien sûr demain avec Laurent Ruquier et les meilleurs moments des grosses têtes dès 15h30. Très belle soirée à vous avec RTL.
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2: 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RTL Soir, Vincent Parisot. Bonsoir Vincent.
3: Bonsoir Isabelle et bonsoir à toutes et à tous. Oui, RTL Soir, c'est parti. Une heure d'info, ensuite vous referez le match à 19h avec Philippe Sansfourche. Merci de votre fidélité à RTL. Le match, justement, on va le refaire. C'était à Nantes cet après-midi. Nantes-OM, c'était malheur au vaincu. Eh bien, malheur à l'OM et Nantes reste en vie, Philippe Audouin.
4: Rien ne va plus à l'OM, littéralement humilié par Nantes, qui pourtant n'avait plus gagné depuis 8 matchs, 3-0 pour les Canaries, qui entretiennent un minuscule espoir de maintien en Ligue 1, alors que Marseille a quasiment fait une croix sur ses espoirs de Ligue des Champions.
3: On y reviendra dans un quart d'heure avec vous, Philippe Audouin, et puis avec Philippe Sansfourche sur cette débâcle de l'Olympique de Marseille qui n'en finit pas de sombrer. Autre match de Ligue 1, là il est en cours, c'est Paris Saint-Germain, Lorient, c'est la mi-temps, Nicolas Jean-Géraud.
5: Score de parité, un but partout dans une équipe, avec une équipe parisienne très remaniée. 9 changements par rapport à la formation qui a affronté le Bayern. Ibrahim Mbaye pour le PSG, Pablo Pagis pour Lorient.
3: Merci, on vous retrouve dans 20 minutes Nicolas. À 19h ce sera Metz-Monaco, à 21h05 Nice-Lens. Tout ça évidemment sur RTL, dans RTL Foot. En foot féminin, l'Olympique Lyonnais, vainqueur d'Arsenal 3-1, jouera la finale de la Ligue des Champions. On y reviendra après 18h30. Et puis du rugby au programme, ça vient de se terminer. Et c'est rageant, l'Ens Toulon, 29-25 pour 4 petits points. Toulon échoue aux portes de la finale de la Champions Cup. À la une ce soir, dans l'actualité, le détail de l'indemnité carburant pour les travailleurs modestes, grands rouleurs, publié au Journal Officiel aujourd'hui. Alors, on va rappeler les règles pour obtenir cette aide de 50 euros sous condition. On est loin du compte, disent les artisans dont les représentants manifestaient à Paris. Pas d'incident majeur pour l'instant sur le terrain militaire de Bourges où la Free Party bat son plein depuis hier. Des centaines de gendarmes déployés, 30 000 fêtards appelés à ne pas creuser ni faire de feu en raison des risques. Les riverains s'inquiètent. On sera sur place et puis avec la maire de la commune de Cornus après 18h30. On ira à Pénétin dans le Morbihan où l'explosion d'un mobilhome a fait 5 blessés graves, dont 4 enfants. Le gaz serait en cause. Une cellule psychologique est à l'œuvre dans le camping. Actualité internationale avec ce nouveau coup de sang de Donald Trump contre l'Allemagne cette fois, avec le retrait de 5 000 soldats et la promesse de taxer à 25% les voitures européennes. On en parlera à 18h30 avec la correspondante d'RTL en Allemagne. Avant cela, on ira aux États-Unis pour décrypter le pied de nez de Donald Trump au Congrès américain. La guerre avec l'Iran est finie, assure-t-il, malgré l'accumulation des troupes et le blocus du détroit d'Ormuz. Plus de guerre, donc plus de besoin de demander l'aval des parlementaires au bout de 60 jours, comme le prévoit la Constitution. En France, une initiative contre la précarité alimentaire et la malbouffe qui a fait un tabac aujourd'hui à Poissy dans les Yvelines, une distribution gratuite de 20 tonnes de pommes de terre de surproduction. En 3 heures, tout est parti. Au menu également ce soir, le départ du plus grand voilier paquebot du monde, un immense bateau-hôtel de luxe qui a quitté Saint-Nazaire il y a une heure. Et puis on ira là où des idées de génie peuvent apparaître et devenir des inventions à succès. Le concours L'Épine est ouvert à Paris. Avant 19h, ce sera destination Prague avec Bernard Sabat. Et puis pour le ciel, on va dire Valérie, sans surprise, encore pas mal d'orages demain.
6: Oui, une grosse partie centrale du pays sera concernée. Les orages partant des Pyrénées et de l'Aquitaine pour remonter jusqu'au nord et aux Ardennes en passant par le Limousin, le centre, l'Île-de-France ou encore la Picardie. On va surveiller les cumuls de pluie qui pourront localement atteindre 40 mm sous les orages. Ce sera bien entendu plus calme de part et d'autre.
3: Merci Valérie.
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3: Mais avant de développer toutes ces infos, un petit plaisir de mai. Et ça, malgré le temps qui vire à l'orage, vous venez de l'entendre, et qui va se rafraîchir, il n'empêche, elles sont déjà là, bien rouges, bien brillantes, prêtes à tomber dans le panier. Et comme toujours, c'est serré dans les Pyrénées-Orientales qui ouvre le bal. De la cerise, Valentin Larquier, Vénard, vous y avez déjà goûté.
7: Oui, elles sont très bonnes, ces premières cerises de Céret. Je vais vous en faire livrer une petite cagette, Vincent, comme ça vous pourrez vous faire votre propre avis. J'en ai goûté avec Céline, une cérétane croisée sur le marché.
8: Oh, elle est excellente. Pas gorgée d'eau, juste le sucre qu'il fallait. Nickel. Un vrai régal pour les papilles.
7: Les petits stands remplis du célèbre fruit rouge fleurissent sur les trottoirs. À l'entrée de la ville, il y a celui de Patricia, une flamande installée à Céret depuis 30 ans.
9: Selon les clients, ça y est la meilleure au monde. C'est un goût spécial à cause de la terre, à cause du microclimat.
7: Et dans la rue principale, Thomas Faure a tiré la grande toile rouge de sa boutique. Elle est barrée du mot cerise, on ne peut pas la louper. Ce producteur en cueille une tonne chaque année. Les premières viennent d'arriver et c'est du direct. La boutique est à 100 mètres des vergers.
10: Un peu émouvant parce que c'est un départ où tout se fait en famille. On a plaisir à remonter le stand. C'est une récolte qui est à la main, qui est très longue et minutieuse parce qu'il faut cueillir le fruit un à un. Et en plus, on fait déjà un pré-tri sur l'arbre. On choisit les plus beaux fruits qu'on retrie derrière ici directement en point de vente.
7: Vendu 15 euros le kilo, le prix de la cerise va baisser au fil des semaines.
3: On l'espère, évidemment. Merci beaucoup, Valentin Larquier. Et nous, on attend évidemment la cagette. Le Premier ministre Sébastien Lecornu l'avait annoncé il y a 10 jours, le 22 avril, une nouvelle aide destinée à 3 millions de travailleurs modestes, grands rouleurs, en même temps qu'un soutien accru aux pêcheurs et aux agriculteurs. Eh bien, cette aide, pour aider ceux qui ont besoin de leur voiture pour travailler, à faire face à la flambée persistante des prix des carburants, cette aide, on en connaît désormais les détails, comme les modalités pour la toucher. Tout a été publié au Journal officiel ce matin, Florent Granchette.
11: Oui, et on sait d'abord son montant, 50 euros. Pour en bénéficier, il faut remplir plusieurs conditions. Déjà, il faut avoir plus de 16 ans et un revenu fiscal inférieur ou égal à 16 880 euros. Et il faut surtout rouler beaucoup, plus de 15 km par trajet par jour entre votre domicile et votre lieu de travail. Autre solution, prouver que vous roulez plus de 8000 km sur une année pour votre activité professionnelle. Attention, c'est une indemnité par véhicule. Si vous êtes deux à utiliser...
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1: Il est 7h.
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2: Dans un instant, Philippe Sanfourche refait le match avec ses amis, mais tout de suite l'info, c'est avec vous Antoine Galen.
3: Bonsoir Vincent, bonsoir à tous. Vous l'entendiez à l'instant, l'arbitre vient de siffler la fin du match au Parc des Princes. Le Paris Saint-Germain accroché par Lorient, match nul, 2-2. La rencontre entre Metz et Monaco, elle, vient de débuter. Les Messins dans l'obligation de gagner pour se maintenir en Ligue 1. Côté monégasque, Paul Pogba est titulaire, une première pour lui depuis 3 ans. En cas de victoire, Monaco reprendrait la 6e place à Marseille. L'OM, justement, qui a été ridiculisé à la Beaujoire, défaite 3-0 des Marseillais face à Nantes. Les Phocéens ont peut-être dit au revoir à la Ligue des Champions, car Lille et Lyon ont 4 points d'avance et un match en retard. De leur côté, les jaunes et verts sont toujours dans la course au maintien, 2 points derrière Auxerre, barragiste. Elles ont été renversantes. Les Lyonnaises se sont qualifiées en finale de Ligue des Champions, victoire 3-1 face à Arsenal. Les coéquipières de Wendy Renard joueront le Barça ou le Bayern en finale le 23 mai prochain. Du sport toujours, mais cette fois c'est du rugby. Scénario cruel pour le RCT. Défaite des Toulonnais 25-29 sur la pelouse du Leinster en demi-finale de Champions Cup. Les Irlandais affronteront le vainqueur du match entre Bordeaux-Bègles et Basse. Rencontre prévue demain à 16h. 20 000 fêtards sont toujours présents sur le terrain militaire de Cornus, près de Bourges, un site présenté comme très dangereux par les autorités. Rave party improvisé où 10 000 personnes supplémentaires sont attendues d'ici ce soir. Une scène de guerre dans un camping du Morbihan. Un mobilhome a explosé. Ça s'est passé plus précisément à Pénétin. 5 personnes sont brûlées et le pronostic vital de 2 enfants est engagé. Une enquête est en cours pour déterminer les causes de l'accident. Il pourrait impliquer une bouteille de gaz. 8 autres personnes choquées par l'événement ont été prises en charge par les pompiers. Berlin prend acte du retrait des 5000 soldats américains présents en Allemagne. Décision du Pentagone car Donald Trump a accusé plusieurs partenaires européens de refuser toute contribution militaire ou logistique dans le détroit d'Ormuz. Le président américain est d'ailleurs revenu à la charge en promettant une surtaxe de 25% sur les voitures importées depuis l'UE. Cela concerne notamment les grosses berlines allemandes. Le point sur la météo. Demain, les averses reprennent de l'intensité du sud-ouest au nord-est. Quelques éclaircies en Bretagne. Les températures jusqu'à 18 degrés à La Rochelle, 22 à Perpignan et 24 à Strasbourg. RTL, 19h, bientôt passé de 3 minutes. Tout de suite, on refait le match avec vous, Philippe Sanfourche, bonsoir.
4: Bonsoir, merci beaucoup Antoine Galen. On vous retrouve évidemment à 20h pour une nouvelle page d'information.
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On était à Christchurch hier et ben on le reste aujourd'hui avec le talent de la NZ Music Academy, Luca Joas. C'est

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1: Il est 9h.
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2: Salut, c'est le rendez-vous du samedi matin, c'est le shoot du musique du samedi matin. On va commencer avec Jean-Jacques Goldman, français préféré des Français, c'est peut-être pas la peine que je vous en fasse des caisses. Allez, juste quelques chiffres. Jean-Jacques Goldman, c'est 7 albums solo, 2 albums avec Frédéric Goldman et Jones, une trentaine de millions de disques vendus, 20 ans de carrière pour sa bobine et 30 ans de bénévolat pour les enfoirés. Ça, c'est Goldman que je vous propose avec 1, 2, 3, 4, 5 chansons, c'est vous qui décidez. On va commencer avec la première, là il faut 50% d'encore pour qu'on en ait une deuxième, je pense que c'est une formalité pour cette chanson qui sort dans un album formidable, qui est un double album, qui est un album charnière pour Jean-Jacques Goldman, qui s'appelle Entre gris clair et gris foncé. On débrief après. En 1987, il y avait Elle a fait un bébé toute seule qui commence comme ça.

pour de vrai cette dame, c'était son attachée de presse qui s'appelait Lily. Et ce bébé en question, c'est Vanessa, qui est toujours dans le métier d'ailleurs. Elle a fait un bébé toute seule. C'est un album charnière, je vous le disais, pour Jean-Jacques Goldman. Parce que c'est vraiment l'album où il fait d'abord un double album avec des chansons acoustiques, commence à faire ce qu'il veut. Et après, il va fabriquer un trio qui s'appelle Frédéric, Goldman et Jones. Mais on y reviendra tout à l'heure. Pour l'instant, 89%, ce qui est pas énorme pour Jean-Jacques. Hein. Je vous propose donc de continuer avec cette fois-ci le début de la grande Goldman Mania. Il a déjà deux albums au compteur. Et voilà qu'arrive le troisième. Nous sommes en 1984. Et cette chanson, en fait, elle est hyper significative du travail de Goldman parce que... Bonjour Stéphane Boutsock. Parce que elle est... comment dire? Elle est un hymne à avancer. Faut prendre sa vie en main. Et c'est possible si on décide de le faire. Ça s'appelle Encore un matin. On vote sur l'application RTL, on vote sur RTL.fr évidemment. Il faut 75% d'encore pour avoir une troisième chanson. Voici Encore.

0: n'étiez pas réveillé. 89 pour Gelon, quand même. Et bam, là on est à 97% encore. Voilà, voilà des scores de Goldman. D'autant que maintenant on va enchaîner après la pause avec, à mes yeux en tout cas, une des plus grandes chansons de Jean-Jacques Goldman. En l'occurrence, c'est lui qui écrit, c'est lui qui compose. Ils sont trois à chanter, Frederick Goldman et Jones. Frederick Goldman et Jones, j'ai pas mis le S au bon endroit. Et cette chanson, c'est exactement, si vous écoutez bien les paroles, la définition de ce qu'on appelle l'empathie, c'est-à-dire se mettre à la place de l'autre. Cette chanson s'appelle 17 à Leidenstadt.
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0: Cette ville n'existe pas en Allemagne. Leiden, c'est la haine, la ville de la haine, Leidenstadt. Pourquoi? Bah parce que justement, Goldman, dans cette chanson, juif, se demande ce qu'il aurait fait en 39-45 s'il avait été allemand. Jones, gallois, se demande ce qu'il aurait fait pendant le conflit nord-irlandais s'il avait été irlandais et catholique. Quant à Carol Fredericks, américaine, afro-américaine, elle se demande ce qu'elle aurait fait pendant l'apartheid si elle avait été sud-africaine à la peau blanche. Cette chanson, on l'écoute dans quelques secondes sur RTL.
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0: 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Alors, j'ai dit une petite bêtise qui m'a valu un SMS de mon amoureuse allemande. Leiden, ça veut pas dire la haine, ça veut dire la souffrance. Donc, Leidenstadt, la ville de la souffrance, c'est une très grande chanson. C'est la troisième chanson de ce Stop ou Encore que je vous propose maintenant. Jean-Jacques Goldman, il faut 90% d'encore. Vous votez sur l'application RTL ou sur RTL.fr.

entre celle-là et Comme toi peut-être, je crois que c'est mes préférés, en tout cas les chansons les plus puissantes de Goldman, et je crois qu'on partage un peu le même avis, 97% encore. Alors je viens de regarder, ça va pas du tout, mais alors pas du tout, 97 pour 17 à Leidenstadt, 97 pour Encore un matin, score normaux pour Goldman, mais 89 pour Elle a fait un bébé toute seule. Ça veut dire que pour cette quatrième chanson, si on veut remonter, normalement j'aurais pas le droit de vous en passer une cinquième. Mais si on dépasse les 97% encore, je vous en mets une cinquième quand même, parce que je suis comme ça. Il y en a plus, je vous le mets quand même, oui, c'est un peu mon truc, quoi. Donc la chanson en plus, elle est géniale parce que elle fait partie de cet album du retour en solo. Vous savez, il fait les deux albums, il fait Frederick Zolman and Jones, puis après il fait Rouge avec ses copains, et il revient sur un album un peu plus acoustique. Et l'album s'appelle En passant, on est en 97, et en fait cette chanson qui s'appelle Bonne idée, si vous écoutez bien les paroles, c'est exactement une chanson autobiographique. Ça raconte tout de la vie de Jean-Jacques jusqu'à l'acte qui a provoqué sa naissance, quand il dit de Ruth ou de Moshe, ses parents, lequel a eu l'idée, de faire ce qu'on imagine pour faire un bébé, et tout ça. Donc ça part de cet acte d'amour jusqu'au moment où il arrive sur scène et je vous ai trouvé. Bref, c'est une chanson délicieuse qui s'appelle Bonne idée, pour laquelle il faut donc minimum 97% encore, sinon on quittera Jean-Jacques à regret, mais on le fera.

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1: J'ai vu de la lumière et je vous ai trouvé. C'est nous qui étions dans la salle. Hein, si vous avez la chance d'avoir assisté à ces tournées à partir de l'album En Passant. Alors,
2: on est à 98%.
1: Yalla ! Ça veut dire qu'il y en aura une cinquième après ça.
3: J'ai bien.
1: Et c'est une qui passe pas souvent à la radio. Elle s'appelle.
3: Je commence demain.
1: Et je vous raconte tout à l'heure.
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1: Avec Jean-Jacques Goldman. Et vous savez pourquoi on l'aime autant? Parce qu'en fait, il a au fond écrit Jean-Jacques Goldman tous les sentiments qu'on peut avoir, vouloir s'élever sur encore un matin, le fait de se mettre à la place de l'autre, sur 17 à Leidenstadt, le fait d'élever un enfant tout seul ou toute seule, elle a fait un bébé toute seule, et là, on va parler de procrastination. C'est exactement ce qu'il n'est pas, mais c'est dans l'album Entre gris clair et gris foncé. Je vous disais au départ, ça devait être un album tout à fait normal, et puis en fait, il avait trop de chansons, donc il décide d'en rajouter quelques-unes qui étaient des vieilles chansons, et surtout de les enregistrer en acoustique, et ça donne des petites merveilles, parmi lesquelles Je commence demain. Vous allez voir, sur la procrastination, c'est trop mignon. C'est le petit cadeau de la matinée sur RTL.

0: Tu commences demain. C'était Man. Avec une chanson qui passe pas souvent à la radio, ce petit air un peu New Orleans, comme ça, blues, je sais pas, enfin voilà, tout ce qu'il aime en plus. Bravo Jean-Jacques pour le parcours, merci d'avoir été jusqu'à 98%, on n'a pas triché du tout, hein. Merci d'avoir été jusqu'à 98%, ça nous a permis de nous faire un petit plaisir. Alors, il est 10h46, on est sur RTL, encore une fois, c'est vous qui faites le programme hein, dans cette émission, c'est-à-dire que si vous votez pas quand il faut voter, ben on change d'artiste. Et j'espère qu'on va aller jusqu'au bout avec celui-ci.
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0: Parce que celui-ci, c'est notre cadeau du week-end. 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Et tout ça pour McCartney, qui arrive maintenant. McCartney, ex-Beatles, ex-Wings, surtout l'un des plus grands musiciens de tous les temps, 83 ans. Il est né en juin 1942 à Liverpool. Avec les Beatles, il a vendu 600 millions de disques en solo et avec les Wings, à peu près 70 millions. Autant vous dire que c'est une dinguerie. C'est l'un des artistes les plus populaires du monde. Et son 15e album solo va arriver le 29 mai prochain. Il va s'appeler The Boys of Dungeon Lane. Produit par le type qui a produit le dernier album des Rolling Stones, qui est un jeune producteur hyper doué, qui s'appelle Andrew Watt. Alors voilà, ça va parler de ses souvenirs de ses jeunes années à Liverpool. Et peut-être qu'après, il y aura une suite qui racontera les années de la trentaine. Parce que les années de la trentaine, pour McCartney, c'est avec les Wings. Et c'est justement avec les Wings qu'on va commencer ce Stop ou Encore qui le concerne. On vote sur l'application RTL ou sur RTL.fr. Et il me faut 50% encore pour Bend on the Run.

son titre. Et c'est surtout la chanson qui ouvre l'album du même nom. En 1974, Band on the Run, c'est-à-dire un groupe qui fuit, ils commencent par enregistrer au Nigeria à Lagos, puis ça se passe pas super bien parce que les studios sont pourris, ils se font attaquer, ça, puis ils reviennent chez George Martin pour enregistrer cet album. Le troisième donc des Wings, 91% d'encore, c'est génial. Il me faut 75% d'encore maintenant pour la première vraie rencontre discographique entre Michael et Paul McCartney. Ils se connaissent depuis très longtemps. Et puis un jour de Noël, Michael appelle, le soir de Noël 80, appelle Paul McCartney. Si on faisait des trucs ensemble, ça va donner trois chansons, Say Say Say, The Man, et puis celle-ci. This Girl Is Mine. D'ailleurs, pour l'anecdote, cette petite chamaillerie finit par un dialogue à la fin qui n'était pas prévu. Écoutez ce que ça donne.

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2: Je suis un amoureux, pas un fighter. Donc voilà, petite chamaillerie assez rigolote qui n'est pas prévue, puis qui va donner un dialogue assez sympa. Ça, c'est sur l'album Thriller, évidemment, et ça va être un énorme succès. D'ailleurs, c'en étant dans vos votes, 95% d'encore. Et là, ils vont être très très proches. Et c'est même Paul McCartney qui va expliquer à Michael qu'il est très intéressant, quand on est un artiste, d'obtenir les droits d'édition des chansons. Ce qu'il fera non seulement pour les siens, mais aussi pour les droits des Beatles, ce qui va créer un petit froid entre les deux. Allez, Michael, on va lui dire au revoir. Vous pouvez aller le voir au cinéma, d'ailleurs, ce week-end, il paraît que le film est très réussi. Quant à Paul, on va rester avec lui. Puis je vous rappelle, hein, tout le week-end, on vous offre Paul McCartney. Allez écouter son nouvel album en avant-première à Londres. On offre le voyage, on offre l'hôtel, évidemment. Et puis l'écoute dans le studio de Paul McCartney. Tout ça en nous envoyant un SMS London au 74 900.
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2: On a quitté Paul McCartney avec deux chansons. On a eu This Girl Is Mine, qui est un duo avec Paul McCartney. On a eu Band on the Run, qui est l'album qui porte le même nom des Wings. Le voici maintenant en 1979. Alors chronologiquement, on est vraiment à la fin des Wings. C'est un single qui va sortir hors album. Et McCartney, il va dans une boîte de nuit passer une soirée. Et il passe une super bonne soirée. Et en rentrant, il se dit, mais ouais, j'ai envie de faire du disco moi aussi. Alors il va faire du disco. Mais comme c'est McCartney, il va y rajouter une petite touche de flamenco et raconter cette chanson qui nous explique que en fait, quand on passe un bon moment, il faut le prolonger. On passe une belle soirée. On va pas se dire, allez, bonsoir, quoi. On va pas se dire, bonsoir cette nuit. Good night tonight. C'est le titre de cette chanson pour laquelle il faut 75% d'encore. On vote sur l'application RTL ou sur RTL.fr.

0: Ils s'y sont tous essayés au disco, hein, à une époque. Rappelez-vous Rod Stewart quand il fait Die Think I'm Sexy et l'album Lands of More Fun. Et là, et ben là, c'est Paul McCartney qui s'y colle. Voilà, c'est une chouette chanson. Good Night Tonight, ça sort en single en mars 1979. On est vraiment, ben alors, en pleine période disco. Et ça nous donne 93% d'encore. Ça veut dire qu'on va poursuivre avec McCartney. Alors cette fois-ci, on va vraiment faire un grand bond dans le temps puisque je vais vous amener avec son tout nouveau single. C'est plus la même voix. The Days We Left Behind. C'est le premier single de ce nouvel album de Paul que vous allez peut-être, vous qui êtes en train de m'écouter, aller découvrir dans un studio ultra mythique à Londres, invité par RTL avant tout le monde. L'album va s'appeler The Boys of Dungeon Lane. D'ailleurs, il y a un truc super rigolo à faire. Si vous allez sur Google Maps, vous tapez Liverpool Dungeon Lane. Et vous me raconterez.
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0: Voici donc la nouvelle chanson de Paul McCartney. Je rappelle, si vous nous rejoignez, que vous êtes sur RTL, que c'est Stop Encore, que c'est la troisième chanson, qu'il faut 90% d'encore pour en avoir une quatrième, et que toute la matinée et la matinée de demain, on vous invite à partir à Londres pour écouter justement en avant-première dans un studio mythique, le nouvel album de Paul McCartney. Pour ça, il faut envoyer un SMS au 74 900. Le mot clé c'est London. 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Voici la nouvelle chanson de Paul McCartney, justement, qui parle de son enfance, qui parle de Liverpool, des guitares pas chères, des débuts de la célébrité avant la dinguerie des Beatles. Bref, un album qui va être nostalgique, et la chanson l'est un petit peu. La voici sur RTL.

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1: C'était la quatrième, j'ai essayé de vous arnaquer pour essayer d'en mettre une cinquième, mais ça n'a pas marché. 82% d'encore. Bye bye McCartney. Enfin, bye bye, pas vraiment, puisque tout au long de ce week-end, hein, si vous envoyez le mot London par SMS au 114-900, vous pouvez peut-être aller dans un studio, non, je ne peux pas dire le nom, mais qui est très connu, pour aller écouter en avant-première l'album de Paul McCartney. Allez, on enchaîne avec un dernier stop encore pour cette matinée.
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1: Alors, je vous la fais courte parce qu'il nous reste 8 minutes d'émission et que j'ai envie de vous passer au moins deux chansons de Santa. On vote sur l'application RTL. Enfin, c'est vous qui décidez, hein, de toute façon. On vote sur l'application RTL ou sur RTL.fr. Il y a toujours ces SMS pour Paul McCartney. Mais Santa, ex-iPhone. Aujourd'hui, c'est l'une des plus grosses vedettes, hein, de la chanson française. On commence avec son premier album. Il n'y en a qu'un pour l'instant. L'album s'appelle Recommence-moi et cette chanson, La Différence.
2: Le

reste 16% d'encore. Pardon de parler sur Santa, mais là, il faut que je vous en mette une deuxième avant qu'on finisse l'émission et que je laisse la place à Eric et Jade. On a tous hâte d'ailleurs de revoir hein, Bernard Montiel et Jeanne Mas. Donc c'est pour ça que on va se dépêcher avec Santa. Une dernière chanson, ce sera la dernière de cette émission. Elle s'appelle Recommence. Moi, elle a donné son nom à l'album. Peut-être la plus goldmanienne des chansons de Santa, qui est très inspirée.

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0: immense, Sofiane Pamart est dans le grand studio RTL.
1: Merci beaucoup.
0: Installe-toi. C'est à chaque fois, alors, une joie personnelle et un honneur professionnel que de te voir dans ce grand studio derrière notre piano. Merci d'être là.
1: Vraiment, merci Eric, merci
0: je suis
1: beaucoup.
0: Hyper touché. Il avait un truc hors antenne que je vais vous raconter. Tu m'as raconté que tu as enregistré pour ce nouvel album une chanson avec Mélodie Gardot. C'était un truc qui était totalement off entre nous. Je rencontre Mélodie Gardot qui me dit « Je suis fan de Sofiane Pamart, j'en parle à Sofiane. » Et en fait, vous avez fait une chanson. Et je suis hyper fier et très touché que tu nous en aies parlé. Voilà, merci infiniment. Quoi.
1: Alors attends, on va en dire un peu plus, mais c'est que... donc là, je viens de sortir un nouvel album avec 14 invités internationaux et Mélodie Gardot était... quelqu'un que je rêvais d'avoir sur mon album. Sa voix exceptionnelle, sa voix chaude, sa voix chaleureuse, sa voix de diva. Il me l'a fallu sur l'album pour raconter une grande histoire. Et en fait, dans une aventure d'artiste, on a besoin de faire les bonnes rencontres au bon moment. Et il se trouve que tu es un ami de Mélodie et que quand tu m'as donné cette information-là et qu'après tu nous as mis en contact, et ben finalement, entre ce petit geste et le studio, il s'est passé quelques mois et ça donne ce morceau qui maintenant va vivre sa vie. Donc faut pas sous-estimer, ce genre de petits gestes sont importants.
0: Mais c'est génial. Alors dans le casting, bonjour, hein, Sia, Christine and the Queen, Mélodie, on en a parlé, Nelly Furtado, le basketteur de NBA, Jimmy Butler, il y en a plein d'autres. On y reviendra tout à l'heure dans la deuxième partie de cette émission. Mais si tu le veux bien, Sofiane, je voudrais qu'on travaille ensemble sur le pouvoir évocateur de la musique pour parler d'où tu viens et qui tu es. Je vais te faire écouter quelques sons et tu vas me dire si ça te rappelle des choses. On va commencer par cette musique. Là.

0: je savais parler comme un grand parrain, là, je te ferai un discours sur la famille et expliquer les valeurs importantes de la famille. Ne trahis pas ton voisin, ne trahis pas ton frère.
1: Cette scène, tu te rappelles la scène d'ouverture du parrain, c'est la BO du parrain.
0: Exactement, ouais.
1: Cette musique, elle est méga importante pour toi.
0: Elle est très importante parce que c'est la première musique que je rejoue sur le petit piano joué qui m'a été offert quand j'étais très petit, donc 4-5 ans. Et je la refais comme un bébé, hein. Je la jouais pas comme je joue maintenant, mais suffisamment clairement pour que tout le monde identifie mon amour pour la musique et ma capacité à reproduire les sons que j'entends. Donc le parrain a joué ce rôle-là dans ma vie.
1: Ce qui est assez fou d'ailleurs, c'est tes parents qui ont l'intelligence immédiate de se rendre compte que tu as ce talent-là.
0: Alors, oui, c'est surtout, plus que l'intelligence, je dirais, c'est surtout le courage d'accompagner un intérêt chez un enfant. Parce que finalement, c'était assez évident, tellement je le faisais vraiment tout le temps. Ouais. Dès que j'entendais une musique à la radio, dès que j'entendais des dessins animés, je voulais les reproduire sur mon petit jouet. Mais par contre, avoir le courage de d'aller au conservatoire, de tout organiser, d'accompagner l'enfant en dehors du circuit scolaire et de faire des efforts, parfois même financiers, qui sont pas forcément évidents à faire. Vraiment, je suis très très reconnaissant envers le courage qu'il a fallu à mes parents pour pouvoir nous accompagner tous les trois dans un apprentissage musical qui me permet aujourd'hui de vivre de ça.
1: Ton frère et ta sœur aussi font de la musique.
0: Ouais, on est trois enfants, je suis l'aîné, ma mère elle s'est dit, bon bah si je le mets au piano lui, il faut absolument que je fasse le même traitement pour les deux autres. Donc mon frère fait du piano aussi, ma sœur a résisté pour faire du violon et pas du piano. Et grâce à ça, on fait des morceaux ensemble aujourd'hui.
1: Tu te souviens des sensations quand t'es enfant, parce que c'est pas banal de poser tes mains sur un piano, et pourquoi ça te plaît autant?
0: C'est une question très intéressante parce que chaque enfant réagit différemment avec un instrument. Mm-hmm. Il y a des enfants qui se sentent très beaux quand ils sont à leur instrument, il y a des enfants qui adorent la sonorité, des enfants qui c'est vraiment le toucher ou la vue de l'instrument. Il y a toujours un sens qui est plus développé que les autres, et quand j'enseignais le piano, j'étais très attentif à ça. Moi, c'était la classe que me donnait le piano, c'était quelque chose qui m'a vraiment beaucoup porté, parce que je suis d'une famille de non-musiciens, et à chaque fois que je joue au piano, ça impressionnait tout le monde. Et donc, vraiment, à 7 ans, 8 ans déjà, j'avais l'impression d'avoir trouvé mon truc. Je me suis dit, ah ouais, faut vraiment pas que je lâche celui-là, parce qu'il est en train de me faire briller, de me faire shine.
1: Mais ça veut dire, Sofiane, que quand tu joues du piano, à 6-7 ans, c'est vraiment sérieux. C'est pas pour rigoler.
0: Non, mais c'est... J'ai l'impression, à ce moment-là, que peu importe ce qui se passe, même si la terre s'écroule, quand je joue du piano, j'ai l'impression qu'il y a une bulle qui me protège autour, et en fait, c'est une bulle où je peux tout imaginer. Mon piano devient un bateau, mon piano devient un vaisseau, mon piano raconte des histoires qui sont une espèce de mélange de dessins animés, de livres, de BD, et tout ça, je le mélange au piano. Donc ça a déjà été très clair pour moi que c'était mon espace d'imagination.
1: Encore une musique, écoute ça.
0: Alors là, on est sur Alborada del Gracioso de Ravel, qui a été mon cheval de bataille avec lequel je me suis vraiment fait identifier, avec lequel j'ai eu ma médaille d'or de piano. Et il y a un passage un peu après qui est un passage avec des notes répétées très très très très rapides, et je sais pas pourquoi, coup de chance, c'était vraiment ma spé. Les notes rapides comme ça d'affilée, répétées très vite la même note, c'est quelque chose qui m'allait bien. D'un pianiste à l'autre, on n'a pas les mêmes facilités. Il y en a qui ont des très grandes mains, qui arrivent à jouer du Rachmaninov, qui arrivent à jouer du Brahms, qui ont des sons très très très volumineux. Moi, les sons électriques comme celui-là, c'était... Ouais, voilà. Voilà. Exactement. On dirait pas comme ça, mais c'est chaud à faire.
1: Ouais. Mais c'est hyper dur.
0: Ouais. Donc c'était ma spé, ça. Ouais.
1: Et ça, pareil, c'est des heures et des heures de travail.
0: Bien sûr. Et j'aimais bien parce que Alborada del Gracioso évoque l'Espagne, et déjà à ce moment-là, j'étais intéressé de faire le tour du monde au piano. J'étais déjà intéressé d'évoquer des pays que j'avais pas encore visités, mais que j'imaginais à travers mon piano.
1: Et ça te vaut la médaille d'or du Conservatoire de Lille, et c'est pas rien. Cette piano, tu peux la partager avec des amis de ton âge à ce moment-là?
0: La passion que j'ai pour le piano.
1: Ouais.
0: Oui, c'est alors quand je sortais du conservatoire, mon entourage n'avait rien à voir avec le monde du conservatoire. Ça, c'est, faut visualiser. C'est d'ailleurs pour ça que, au début, j'ai vraiment mélangé beaucoup ma musique, donc la musique classique avec du rap, parce que ça ressemblait plus à ce que je connaissais en dehors du conservatoire. Donc, j'ai toujours été la fierté d'un groupe de potes qui m'emmenait, chez un centre commercial, il y a un piano qui traîne, ils savaient qu'ils allaient pouvoir se la péter si je jouais un petit peu. Il n'y avait pas encore autant de pianos dans les gares. Sinon, ça aurait été vraiment notre terrain de jeu. Mais, on était plus dans un mode de vie naïf, innocent, mais où en fait on revendiquait déjà un talent, le talent des nôtres, quoi. Donc il y avait un côté assez fun.
1: Sofiane Pamart est médaille d'or du Conservatoire de Lille et on le découvre aussi comme ça.
2: Au fond, peu importe que je ne devienne jamais riche. Demain, s'il le faut, j'irai encore me faire exploiter. Je n'irai sûrement pas user mes semaines en Amérique. Et bientôt, mes draps seront peut-être un ciel étoilé. Ah, l'avenir sera sombre, paraît-il. Plein de dangers, mais c'est bon, l'a arrêté. Je ne sais pas ce qui arrivera de bon ou de maléfique. Mais je sais qu'en cet instant, le monde est à mes pieds. Peu importe que puisse sonner mon
0: Scylla,
2: heure,
0: Scylla, avec qui j'ai fait un album sublime qui s'appelle Pleine Lune, et d'ailleurs qui vient tout juste là, il y a une semaine, d'être certifié disque d'or. Et il y a des certifications qui ont une saveur particulière parce qu'on va les chercher avec tellement d'authenticité. Là, c'est juste un piano, une voix sur tout l'album. C'est le premier rappeur avec qui j'ai pu être considéré en tant que featuring, même si je parle qu'avec mon piano et que je mets aucun mot. C'est quelqu'un qui a compris ça et en fait on a fait toute une très très belle aventure ensemble, donc c'est un album qui me touche toujours autant à chaque fois que je l'écoute.
1: Non, ce qui est passionnant en fait c'est à quel moment et comment tu fais tomber les murs. Tu nous l'as expliqué en partie en disant que quand tu sortais du conservatoire t'étais avec des copains qui écoutaient plutôt du rap, mais toi tu casses ces murs là, c'est-à-dire que t'amènes ton talent de concertiste classique dans le milieu du hip-hop.
0: Parce que je les vois pas, les murs, en fait, ils ont pas existé dans ma vie, donc je me rendais même pas compte que j'étais en train de casser des murs. J'étais juste moi-même et c'est après que je l'ai conscientisé et que je me suis dit ah ouais d'accord, en fait il y a un petit mélange qui était pas prévu normalement et qui est tombé sur moi et voilà. Mais c'est, je pense que dans la vie le fait de ces murs c'est vraiment des choses qui n'existaient pas à la base et c'est pour ça qu'aujourd'hui dans ma carrière d'artiste j'essaie de faire en sorte de mélanger tout ce qui vient naturellement dans ma vie et prouver qu'en fait il n'y a pas de case, il n'y a pas d'étiquette et que finalement la musique c'est vraiment un langage universel et qu'on peut voyager d'un style à l'autre sans avoir besoin de se ranger dans une boîte.
1: Ce qui est fou, c'est que tu vas encore casser un mur, c'est dans un an, ce sera le 17 avril prochain, cet homme va jouer au Stade de France.
0: C'est
1: ouf, bah oui.
0: Merci, parce que franchement, je vais avoir besoin de vous. C'est un délire de faire le Stade
1: de France. Ce sera le 17 avril 2027, mais c'est dingue. Raconte.
0: J'adore être le pianiste des grands défis. On parlait tout à l'heure des Jeux Olympiques.
1: Piano en feu sur la scène avec Juliette Armanet. Vous vous rappelez, on a tous vu les images. D'ailleurs, on est des milliards à les avoir vues, ces images.
0: Donc, et je pense que ce que j'ai apporté, moi, en tant qu'artiste, c'est ce grand écart entre des salles prestigieuses, nobles, classique comme l'Opéra Garnier il y a quelques mois, comme les Philharmonies, là je fais une série de Philharmonies en Allemagne et ces salles qui vraiment depuis longtemps sont faites pour accueillir le piano et en même temps être le pianiste des rendez-vous modernes populaires au sens le plus beau. Le stade, c'est vraiment un endroit de musique populaire.
1: C'est Johnny, c'est l'équipe de France de foot, enfin voilà.
0: Exactement.
1: Quoi.
0: Et en fait, m'inscrire dans cette lignée, pour moi, c'est un honneur. J'ai vraiment l'impression que la sophistication, elle doit venir servir quelque chose de très simple en fait à la fin. Et toute ma vie, c'est ça. Mon histoire, c'est je commence de manière très très simple. Et en fait, peu importe ce que je vis, je suis toujours rappelé par des choses simples, terre à terre, populaires, qui est un de mes mots préféré.
1: Il y a aussi quelque chose qui me fascine chez toi, c'est ton sens du travail. C'est-à-dire qu'on peut pas être Sofiane Pamart si on n'est pas un travailleur acharné. Et c'est assumé. Tu dis atteindre le plus haut niveau, devenir ballon d'or du piano et inspirer le plus de monde possible. C'est une grande source de motivation. Tu racontes même l'anecdote de Michael Jackson qui avait écrit sur son miroir qu'il voulait vendre plus que Thriller quand il a sorti Bad. En fait, c'est impossible d'y arriver sans le travail. Ça, c'est ta motivation, c'est ton moteur. C'est comme ça que ça marche.
0: Oui, il faut combiner le travail et la vision, parce que on peut aussi travailler énormément dans la mauvaise direction. C'est ce qui s'est passé dans ma vie pendant de nombreuses années. Il y a des moments où j'avais toujours cette flamme, mais je l'orientais pas bien. Maintenant, j'arrive à orienter vision et travail. Mais en fait, c'est ça qui me rend heureux, c'est d'avancer vers quelque chose. peu importe ce que c'est. Le voyage le plus intéressant, c'est celui-là. C'est le moment où, en fait, on essaie de se surpasser, on essaie de trouver une manière d'aller chercher des nouvelles ressources pour raconter un nouveau récit. Et je travaille ma vie comme un récit d'aventure. Je me fixe des objectifs, je me fixe des aventures à vivre et je mets tout en œuvre pour y arriver.
1: Alors, l'aventure de Los Angeles, c'est comment ?
0: C'est une aventure déjà très cinématographique. C'est pour ça que j'ai composé là-bas un album sur le cinéma. J'ai la chance de vivre avec un piano qui a une vue sur la ville tout entière. La skyline est sublime. Parfois, la skyline disparaît parce qu'il y a les nuages qui recouvrent ça et ma maison, elle disparaît. J'ai l'impression d'être comme dans un château dans le ciel.
1: Wow.
0: Et je ne loupe aucun lever du soleil. J'adore, j'ai mon rituel. En fait, je me lève un petit peu avant et je m'installe et j'observe. Et le spectacle de la nature que je peux voir depuis la maison, pour moi, c'est vraiment... Il y a une lumière, en fait, à Los Angeles qui est trop, trop belle. Il y a un rapport entre la ville et la nature que je trouve unique. C'est pour ça que je suis parti m'installer là-bas.
1: Allez, je voudrais que tu nous offres maintenant un autre morceau, c'est Poesia. Est-ce qu'on peut dire deux mots juste avant que tu nous le joues ?
0: Que le rapport poétique à la vie, c'est un art de vivre que je recommande à tout le monde parce que c'est un art de vivre qui rend très heureux. Et ce morceau raconte pour moi le fait d'être émerveillé sur les beautés du quotidien et surtout celles de la nature, mais ça peut être aussi un sourire, ça peut être aussi un échange. Et parfois on oublie d'être émerveillé par ce qui nous entoure en fait.
1: On y va. Ça s'appelle Poesia, c'est Sofiane Pama. Je suis très heureux que tu sois là, chère Sofiane.

Sofiane Pamart, c'était dans son troisième album Noche, qui nous est arrivé en 2024. Sofiane reste avec nous. Je propose maintenant de découvrir, c'est la deuxième fois qu'elle vient dans ce grand studio RTL, et je le disais, la dernière fois qu'elle est venue, c'est dans mon salon, on a fait un Fréquence Star ensemble, et je suis tombé amoureux d'elle. Je voudrais qu'on accueille avec beaucoup de chaleur Marine, qui nous rejoint maintenant, et la chanson c'est Escroc.

0: Marine. Escroc dans le grand studio RTL et la guitare de Paul Pariset. Merci Paul. Sois la bienvenue, chère Marine.
1: Je savais pas que Sofiane allait encore être là, stressée.
0: Ah non, mais non. Alors d'ailleurs, voilà, Escroc, c'est dans la réédition de ce premier album Cœur maladroit qui est sorti en décembre dernier. Et en fait, on avait parlé la dernière fois que t'es venue justement du sentiment d'imposture qu'on peut avoir.
1: Oui.
0: Ça va mieux là.
1: Oui, enfin. En fait, tout le monde me pose cette question à chaque fois, mais est-ce que maintenant ça t'aide pas de voir que les gens te soutiennent, l'amour que tu reçois, les salles que tu remplis? Oui, ça m'aide, mais tu sais, le sentiment que t'as, c'est toujours toi envers toi-même.
0: Bien sûr.
1: Tu vois, si je me regarde dans le miroir et que je me trouve moche et que tu me dis mais non, t'es belle, je vais pas dire bah oui, je suis belle. Enfin, il y a un truc où il faut être convaincu soi-même, tu vois, les gens me font plaisir à me dire ça et c'est trop cool, mais maintenant c'est aussi un chemin de moi envers moi. Donc ça m'aide, mais c'est pas encore.
0: Sofiane, t'as déjà ressenti ça, le sentiment d'imposture?
2: En fait, moi, j'ai commencé avec un sentiment d'imposture juste parce que j'avais pas trop la tête du pianiste, et donc il y avait. J'ai plus l'impression que c'est. Je me suis habitué en fait, ouais. Mais donc voilà, j'ai pas grand chose à dire de plus.
1: Mais ça, c'est un truc d'artiste, je crois.
0: Ouais, oui, sans doute, ouais.
1: Enfin, moi, là, j'en parle de la façon dont je la ressens depuis que je suis artiste, mais je crois que ça fonctionne aussi pour n'importe quoi, dans bien les sûr. Métiers plus ordinaires.
0: Mais y compris chez les animateurs, hein, je vous le dis tout de suite.
1: Hein. Ah bon, tu as ce syndrome?
0: Évidemment, mais pendant des années, le syndrome de l'imposteur. On en reparlera quand l'émission sera finie. C'est pas. Non, mais vraiment, c'est un truc.
1: Oui,
0: c'est un truc. Dès que tu t'exposes, de toute façon, à un moment, ça va se voir que. Vous avez aussi en point commun l'implication des parents. Ton papa a été hyper présent dans ta manière de faire de la musique, toi, Marine.
1: Oui, enfin, à la base, il est routier. Donc pas du tout, moi je suis la seule musicienne de la famille, j'ai commencé par le piano comme Sofiane quand j'avais 5-6 ans, j'ai d'abord fait du piano, d'ailleurs j'avais pas du tout vocation à devenir chanteuse, c'était vraiment moi je jouais que des morceaux classiques et j'adorais ça, et c'est après que c'est ma prof de piano en fait qui a découvert ma voix un peu malgré moi, et mes parents ils étaient pas trop dedans donc ils pouvaient pas trop me conseiller et c'est juste qu'en fait quand j'ai voulu commencer à écrire et composer, mon père... par investissement, il a construit une petite cabane dans ma chambre. Enfin, il a cassé un mur, il a rajouté un mur. Le micro tient sur une barre de douche. Enfin, il n'y a rien vraiment, mais c'est rudimentaire. Mais il s'est impliqué, ouais. Il a regardé des tutos pour apprendre à se servir de logiciels de son. C'est lui qui a enregistré ma voix sur la maquette de mon premier single. Enfin, c'est un truc fait maison, mais oui, ils m'ont toujours poussé.
0: Mais c'est super important de se sentir encouragé par les parents.
2: Non, mais c'est clair. Mais là, je ne la connaissais pas cette histoire. Je la trouve trop belle.
1: C'est vrai.
2: Mais en fait, l'amour des parents, il est tellement extraordinaire quand ils s'expriment, peu importe, même s'ils savent pas faire. Ils savent pas faire, et en fait, ils se débrouillent, ils trouvent une solution, ouais. Et ce geste d'amour, et ben, finalement, il vaut beaucoup plus que le résultat. Parce qu'avec ça, on a la confiance en soi. Et je sais pas si toi, t'as ressenti la même chose, mais j'ai l'impression que, c'est quelque chose qui nous enveloppe et qui fait que même si, en fait, on n'est pas aidé techniquement à la maison en nous disant, voilà, c'est comme ça qu'il faut faire de la musique, ouais. Au final, on a plus important que ça.
1: Et même le courage de le faire, tu te dis, bon, bah, si mes parents disent que c'est ok, c'est que c'est ok. Enfin, moi, j'ai toujours beaucoup écouté mes parents, sauf pour les tatouages, mais sinon, je demande toujours beaucoup leur avis.
0: Ça va,
1: là, dès que je fais une
0: mag...
1: Non, mais bon, celui-là, je sais pas si ma mère, elle était très pour, quoi.
0: Bah, Mickey qui joue de la harpe, c'est bon.
1: Mais dès que je fais une maquette, même en studio, j'envoie à mon père, hein, et j'attends son retour, et ça compte pour moi, alors que il s'y connaît pas vraiment, enfin, mais je sais pas, ouais, il y a un truc avec mes parents. En tout cas, moi, je suis proche d'eux.
0: Mais c'est chouette.
1: Ouais.
0: L'album Cœur maladroit a été réédité, je vous le disais, en décembre dernier, avec plein de nouvelles chansons. On va se plonger dedans. Mes rollers, pour commencer.

0: Retrouver mes roues.
1: Qu'est-ce qu'on dit de cette chanson, chère Marine?
2: En fait, les rollers, c'est plus l'image de l'enfance en général, parce que je suis très nostalgique, moi, de mon enfance. C'était trop cool. C'est des trucs nuls, mais tu vois, jouer à la DS, être avec mes cousins, mes cousines, au repas de famille et tout. Et je faisais du roller, je faisais beaucoup de roller. Et donc, j'ai voulu utiliser cette image de je veux retrouver mes rollers, les plateaux de la cantine. C'est des choses que j'aime de l'enfance, quoi. Ça me manque.
1: Tu l'as aimé ton enfance, toi, Sofiane?
3: Oui, moi, c'est ma période préférée. C'est vrai, parce qu'en fait, je trouve que c'est la période de l'insouciance. Elle est incroyable. Il y a plein de problèmes qu'on comprend pas. Ouais. Et il y a plein de jeux qu'on comprend. Et finalement, tout passe très vite.
2: C'est vrai. Ça m'angoisse.
3: Non, mais en fait, ce qui est bien, c'est que c'est un cycle perpétuel. Et on voit tout à l'heure, là, je suis content, j'ai rencontré une petite Lily qui est passionnée de guépard et qui m'a montré
1: son pantalon.
3: Voilà. Exactement. Mais en fait, voilà, ça, on est tous émerveillés. Les enfants savent tout. Les enfants ont une vision sur la vie qui est supérieure à tout le reste.
1: Ça, c'est super intéressant. C'est-à-dire que non, mais on a tout compris quand on est enfant et on passe notre vie quand on grandit à essayer d'oublier ce qu'on avait quand on était enfant, c'est ça?
3: Ouais.
2: Ouais, et puis en même temps, quand t'es enfant, t'as envie de grandir, et quand t'es grand, t'as plus envie d'être grand. Enfin, je sais pas, mais moi, c'était trop cool quand j'étais enfant, ouais, c'était trop bien, c'est vrai.
1: Allez, on continue avec les chansons, les nouvelles. Trop tard. Ça, c'est avec un copain qui s'appelle Gaëtan Roussel.
4: C'est trop tard, je sais.
1: La rencontre avec le garçon qui a écrit le dernier album de Bachou, mine de rien, et le chanteur de Louise Attaque aussi, c'était comment?
2: C'était pas du tout prévu, enfin, c'était surprenant. En fait, j'ai travaillé avec Renaud Rebillot, qui est compositeur, producteur, enfin, et donc on a fait ces titres ensemble, et il m'a dit, bah tiens, si tu veux, je connais Gaëtan Roussel, je l'appelle pour qu'il vienne. J'ai dit, bah ok, oui. Et du coup, il est venu, parce que c'est aussi avec Renaud que j'ai fait mes rollers, et on l'a fait toutes les deux, et ensuite le lendemain, il y a Gaëtan qui est arrivé, et j'ai dit bonjour. Et puis voilà, il est cool, il est normal. Enfin, je veux dire, non, mais on peut croire de gens de son niveau qu'ils vont peut-être prendre la grosse tête ou je sais pas. Et en fait, c'est quelqu'un de trop cool et de sympa. Et on a discuté et on a fait ce titre. C'était trop bien.
1: Il y a un autre docteur, il n'y a pas que toi dans cet album. Il y a le docteur Ben Mazué.
2: Oui.
4: Je mets de la musique pour aller faire la fête, pour apprendre à aimer. Je mets de la musique pour comprendre les défaites et les accompagner.
1: Alors Ben Mazué, docteur en médecine pour de vrai, hein.
2: Ouais, ouais.
1: Docteur en chirurgie dentaire pour de vrai aussi.
2: Oui, c'est dingue, on s'est retrouvé sur ça.
1: Vous avez déjà parlé d'ailleurs des études et tout ça.
2: Oui, quand on s'est vu en studio, on en a parlé. C'est un peu le premier truc dont on a parlé parce qu'en fait, il m'a écrit un autre titre qui s'appelle Si je sais pas, qui est dans l'album et qui raconte le fait que on a tout à perdre si on n'essaie pas et que c'est important de se lancer. Et lui, il a un peu eu le même parcours que moi où il a d'abord fait ses études. Bon, il a exercé plus longtemps que moi en tant que docteur et puis ensuite, il s'est lancé dans la musique, qui était sa réelle passion. Et donc moi c'est un peu pareil quoi. J'ai d'abord fini mes études, après je me suis lancée.
1: Et cette chanson s'appelle Toutes les musiques que j'aime. C'est toi qui lui as demandé la référence à Johnny?
2: Oui, il l'avait pas appelé comme ça au début.
1: C'est vrai?
2: Ouais, mais comme on dit dans le refrain, depuis que je t'ai rencontré, tu traînes dans toutes les musiques que j'aime. Je me suis dit, ah quand même, on pourrait l'appeler Toutes les musiques que j'aime, ça ressemble à Johnny. Donc la famille est fan de Johnny bien sûr, mais à la base je sais plus comment il l'avait appelé. Faudrait que je lui redemande, mais c'est vrai que c'est moi qui ai demandé ce titre.
1: Mais il y a ce truc-là, mine de rien, vous êtes deux artistes très différents et ultra populaires. Sofiane va nous faire un Stade de France en disant que c'est important que Johnny l'ait fait aussi. Enfin, tu vois, c'est Johnny, artiste qui a marqué toutes les générations et tous les musiciens qu'on est.
3: Et Mylène Farmer et Céline Dion.
1: Et bien sûr.
3: Mais c'est vrai. Je pense que entrer dans j'arrête pas de dire ce mot, mais dans le cœur populaire, c'est, je crois que c'est un aboutissement énorme dans la vie d'un artiste. Parce que c'est bien plus que un grand stade ou que beaucoup de ventes d'albums. C'est surtout rentrer dans le vrai quotidien, dans le moment où, en fait, on est en train de préparer un repas et on aime écouter ce moment-là, cette musique. On est en train de marcher seul pour faire sa balade parce qu'en fait, on a eu plein de problèmes pendant la journée et qu'on veut tout se vider l'esprit.
1: Ouais.
3: Et on écoute cette musique. Et en fait, ça crée des attachements où je rencontre beaucoup de gens qui, en fait, ont vécu avec mes musiques pendant des années. Et on se rencontre pour la première fois à l'issue d'un concert. Et je ne néglige jamais ce moment-là. Je sais que c'est un moment trop important parce qu'il représente beaucoup de moments de vie.
1: C'est à ton niveau, d'ailleurs, Marine, ça doit être parfois un peu dur, justement, l'envie qu'ont ces gens de rencontrer, de te rencontrer.
2: Non, moi, c'est un truc que j'aime... parce que je suis hyper reconnaissante. Déjà, c'est grâce aux gens, déjà par le format par lequel je suis passée, c'est une victoire due au vote du public, donc forcément c'est les gens qui ont voté pour moi. Et puis si les, je dis fans parce que c'est le mot, c'est un
1: peu, si les gens qui t'aiment,
2: oui voilà, si eux n'existent pas, j'existe pas non plus en tant qu'artiste, en tout cas connu, on va dire, enfin ma musique pourrait pas exister à leurs yeux, donc je suis hyper reconnaissante. En fait, des fois, quand il est 7h du mat et que je suis avec mes valises Gare du Nord comme ça et que je vois rien, c'est vrai, c'est un peu plus gênant, mais j'adore tout le temps et je vais jamais refuser un moment. J'aime trop parler avec eux et me rendre compte de leur vie et de en quoi moi je peux les aider, en quoi ma musique les aide. J'aime trop partager ça avec les gens.
1: Alors, quand t'es venu nous présenter ton premier single, tu parlais de références anglo-saxonnes. On a parlé, toi et moi, j'ai réécouté de Miley Cyrus, d'Adèle, et de Sia, qui est dans l'album de Sofiane, le nouvel album qui vient de sortir. Faut que tu nous racontes. Sia, superstar américaine, c'est aussi une autrice de chansons pour plein d'autres artistes, notamment Rihanna. Comment tu l'as rencontrée? Comment c'est arrivé, Sofiane?
3: Elle est très mystérieuse et c'est ce que je trouve admirable chez elle, donc je respecterai beaucoup de son mystère. La rencontre a commencé avec ce morceau qui s'appelle Gimme Love et qui est un morceau qu'elle avait pensé de manière très rythmique, très punchy, mais où je me suis rendu compte que la portée vocale de ce morceau pouvait avoir une toute autre destinée. Et donc j'ai commencé à m'amuser à revisiter ce morceau, d'abord avec du piano, et là avec ce nouvel album j'ai composé pour orchestre, j'ai appris à composer pour orchestre. Quand j'ai commencé à pouvoir maîtriser un orchestre de 70 musiciens, je lui ai reproposé, je lui ai dit, je pense que je peux encore revisiter ce même morceau, ces mêmes mélodies, et raconter autre chose, même si tu utilises les mêmes mots, mais cette fois-ci avec un orchestre. C'est comme ça que ça s'est fait, Gimme Love.
2: C'est trop bien.
1: C'est chic, non?
2: Oui, c'est trop bien. C'est vrai que quand j'ai commencé à chanter, moi, je reprenais beaucoup de chanteuses anglophones, et notamment, très grande voix comme Adèle et comme Sia en l'occurrence, oui c'est vrai.
1: Ouais, Sia en l'occurrence d'ailleurs, qui tu le disais est très discrète sur sa vie privée, puisque elle ne se met même pas dans ses clips, elle a toujours une danseuse qui est toujours la même, qui était une petite fille au début, qui a grandi depuis et qui est toujours dans la représentation de ses clips. C'est assez impressionnant. Tu restes avec nous, mais toi je vais te demander de travailler un petit peu. Tu veux bien nous chanter Fille Ordinaire?
2: Je vais jouer sur le même piano que Sofia.
3: C'est un piano du Nord, t'inquiète.
1: C'est pour ça que j'adore cette fille. Elle s'appelle Marine.
2: C'est énorme.

0: Marine dans le grand studio RTL, Fille ordinaire, chanson de Eddie De Pretto, pour toi. On la retrouve dans l'album Cœur maladroit. Eddie De Pretto, c'est un coup culotté, tu as été le voir.
1: Oui, en fait, je l'ai rencontré à ma première sortie après l'émission, une soirée, et puis il était à la table à côté de moi et je me suis dit... Bon, enfin, je sais pas. En fait, c'est un artiste que j'adore depuis toujours avec mes parents. On l'écoute beaucoup à la maison et je trouve qu'il écrit très bien, qu'il chante très bien. Et je me suis dit, bah, vas-y, au pire.
0: Au pire, idiot.
1: Oui, voilà. Et ben, en fait, c'était comme une blague. Je suis allée le voir et je lui ai dit, Monsieur De Pretto, un featuring sur mon premier album, peut-être. Et il a rigolé en mode, ça n'arrivera jamais de la vie. Et en fait, 10 jours après, il m'a envoyé un message sur Insta. Et il m'a dit, bah écoute, hasard ou pas, on m'a parlé de toi, je serais ravie de travailler avec toi sur ton premier album. Et au final, on a écrit 2 titres ensemble, celui-ci, Fille ordinaire et Reste d'averse.
2: Ça peut t'arriver, toi. À un moment, tu quelqu'un qui te dit, est-ce qu'on se ferait un feat quelque part?
1: Mais tout le temps, ça doit t'arriver.
3: Ouais, c'est devenu très présent.
0: Bah oui, ce que j'allais dire. Non, mais c'est vrai.
3: Non, mais en permanence. Et d'ailleurs, je suis très ami avec Eddie. On a travaillé ensemble aussi.
0: Quel talent, ce garçon.
3: Ouais, grand talent. Mais ouais, c'est en permanence comme ça. En fait, maintenant, je suis arrivé à un point de ma vie où je n'espère plus les collaborations. Je les accueille. Et, donc, j'ai de la chance.
1: Alors que moi, je le rêve.
3: Non. Je veux dire, c'est que j'ai changé mon, surtout depuis mon 4e album. Là, j'ai eu un casting tellement extraordinaire que je me suis dit, ok, maintenant j'ai envie d'apprécier la vie différemment. Et aussi parce que c'est des phases. En fait, il y a des phases où il faut viser des choses très précises. Et il y a des phases où je pense que le bonheur se trouve aussi dans la manière d'accueillir ce qui nous arrive.
0: Un sage.
1: En fait, Sofiane, il y a un truc très différent, c'est que c'est un artiste unique. Enfin, il y a peu, je sais pas, de pianistes, oui, bah voilà, qui allient comme lui, le classique, le moderne, qui joue aussi bien, bah, qui sont lui, quoi. Il y en a pas. Donc,
0: non, mais c'est vrai.
1: Alors que des chanteurs, il y en a plein. Donc,
3: ouais, ne te dévalue pas. Non, mais
1: tu as compris ce que je veux dire.
3: Oui, j'ai compris. Merci. Okay. Non, là, on a une solidarité du Nord qui est extraordinaire.
0: Ouais, c'est bon. Le gars du Sud-Ouest, je vais vous laisser parler 2 minutes. Vous savez quoi, c'est l'heure des infos, on revient. Merci d'écouter RTL, il est 15h. Et 3 minutes d'information, c'est avec Brieux Bochet. Bonjour Brieux. Merci Brieux, à tout à l'heure pour d'autres infos sur RTL, ce sera à 16h. Pour l'instant, on repart dans le grand studio avec Marine l'incroyable et l'incroyable Sofiane Pamart. On a de la chance aujourd'hui de les avoir tous les deux. Dans quelques secondes, on se retrouve avec Marine et Sofiane Pamart qui sont toujours avec nous dans le grand studio RTL.
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0: Merci d'être là, c'est la deuxième partie de ce grand studio RTL. Sofiane Pamart est avec nous. Avant d'être dans un an, ce sera précisément le 17 avril 2027 sur la scène du Stade de France. Et elle est avec nous. Marine, je voudrais qu'on s'offre maintenant un cœur maladroit, s'il te plaît.

0: Marine dans le grand studio RTL avec Paul Parizet à la guitare. Merci Paul. Bon Marine, tournée de Zénith, Amiens le 30 mai, Lyon le 7 juin, Lille le 9 juin, Amnéville le 13, le Zénith de Paris le 4 juin 2026 après les festivals et puis on repart sur des Zéniths le 2 octobre à Niort. Comment ça se passe cette histoire?
1: Super. Ben c'est trop bien ce qu'on appelle les moyennes salles, c'était déjà super parce que c'est la première rencontre.

0: Non mais désolé, j'ai, dans mes notes, j'ai une liste des meilleurs
1: stades. Et là, moi, je me retourne vers Sofiane, mais évidemment que tu vas dire la même chose.
0: En général, et en plus, comme nous, on vient de là-bas, j'imagine qu'il y a encore un truc en plus, mais même dans tous les cas, c'est des bons publics quand même, dans le Nord.
2: C'est un public très, très, très chaleureux.
1: Non mais en fait, le truc de fou, c'est que beaucoup d'artistes ont enregistré des lives au Zénith de Lille, justement, parce que le public était chouette. Bon, reviens quand tu veux, j'adore quand t'es là.
0: Merci.
1: Merci d'être venu. C'était Marine dans le grand studio RTL. Merci infiniment. On revient dans quelques secondes avec Sofiane.
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1: L'immense Sofiane Pamart est avec nous. Merci. Voici maintenant Beauty à découvrir.

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2: Yorana, ce soir à 19h30, juste après vos journaux d'information et votre Tarena Maori, retrouvez votre feuilleton L'amour de ma vie, la passion interdite entre Mariana Ascarat, l'héritière de la plantation de coton La Victoria, et Joaquin Mosquera, un journalier noir. Suivi à 20h55 de... 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

Radio 1, c'est Mathieu, c'est le rendez-vous à Aotearoa avec Tahiti Pas Cher, 6 magasins pour vous servir. On était à Christchurch hier, et bien on le reste aujourd'hui avec le talent de la NZ Music Academy, Luca Joas.